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1: C'est mamie. Alors aujourd'hui, bon, je sais que tu dors encore, hein, parce que j'avais appelé maman. Elle m'a dit, dors encore. Bon, alors c'est le répondeur. Aujourd'hui, c'est un grand jour. On a une année de plus, ma belle. Voilà. Alors, qu'est-ce qu'elle veut dire, mamie? Que je te souhaite que du bonheur, de passer une bonne journée, et puis, ben, amuse-toi bien avec tes copines. Tout plein de bisous d'amour, ma chérie, de la part de mamie. Voilà, je t'aime de tout mon cœur, mon bébé. Allez, bisous, bisous. Bonne journée.

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Bonjour à tous. Cette semaine, le mois de septembre laisse la place au mois d'octobre et comme chaque année, c'est l'occasion pour nous de vous rappeler que le mois d'octobre, c'est aussi le mois de la sensibilisation au dépistage du cancer du sein. Entre 50 et 74 ans, les femmes sont le plus exposées au risque de cancer du sein. Pour combattre cette maladie, la meilleure arme, c'est le dépistage tous les deux ans. À l'occasion d'Octobre Rose, les initiatives se multiplient pour rappeler la gravité de cette maladie et sensibiliser les femmes à l'importance du dépistage. Sur une note plus légère, votre radio vous accompagne tout au long de la semaine et vous donne des idées de sorties et d'événements sur Châtellerault et ses alentours. C'est parti pour votre agenda local. Mardi 29 septembre à 18h30 au Nouveau Théâtre, réunion d'information pour ceux et celles qui souhaitent s'impliquer davantage aux côtés des 3T tout au long de la saison. Que vous ayez un peu ou beaucoup de temps, que vous ayez envie d'être sur scène ou de rester dans l'ombre, les 3T ont de nombreuses propositions à vous faire. Mercredi 30 septembre à partir de 16h à la salle de la Gornière, conférence sur 5 parcours inspirants de Châtellerault-Dais issus de différents bassins de vie de Châtellerault. Pour cette 4e édition, le Châtellerault FC a souhaité mettre à l'honneur Anthony Benmerad, réalisateur et responsable de production vidéo à Skyrock, Anaïs Bougrand, opticienne diplômée et dirigeante d'un AB opticien, Baya Diarra, déléguée du préfet en Ile-de-France, ingénieur social chargé d'enseignement et auteur. Mathieu Doury, dirigeant de l'agence de communication Bad Monkey, et en visioconférence, Lagdar Bouassoum, directeur de centre de profit Carrefour en Guadeloupe. Tous ont grandi, étudié ou construit une partie de leur histoire à Châtellerault. Ils viendront partager leurs expériences, leurs réussites, mais aussi les choix, les rencontres, les difficultés et les différentes étapes qui ont construit leur parcours. Cet événement est organisé en collaboration avec la mission locale Nord-Vienne et est un projet mené dans le cadre de la cité éducative de Châtellerault. C'est gratuit. Mercredi 30 septembre, dès 12h30 et jusqu'à 17h30, place du Champ de Foire à l'Encloître, les jeunes de 9 à 18 ans sont invités à venir bouger et découvrir le handball autrement avec le Vienne Hand Street Tour. Au programme du Hand à 4, des matchs flash, du Hand Fit pour bouger en rythme, un radar de tir pour mesurer sa puissance, mais aussi un espace détente pour échanger et profiter d'un moment convivial. Mercredi 30 septembre à partir de 18h30, vernissage de l'exposition de la MJC Horizon Sud. Venez découvrir les œuvres de l'atelier de dessin des mercredis avec Fabrice Doua à l'Objetech Café. L'exposition sera visible jusqu'au 17 novembre. Jeudi 1er octobre de 15h à 19h, collecte de sang à la salle Camille Paget de Châtellerault. Attention, la collecte est sur rendez-vous. N'oubliez pas votre pièce d'identité. L'inscription est obligatoire sur dondesang.efs.sante.fr. Un lien à retrouver sur notre site internet. Pour plus d'infos, vous pouvez contacter l'établissement français du sang au 05 49 61 57 00. Vendredi 2 octobre à la salle polyvalente des Renardières, atelier organisé par la MJC Horizon Sud, les écrans au quotidien, le cyberharcèlement. C'est gratuit, plus de renseignements au 05 49 21 05 32. Vendredi 2 octobre à 18h30, soirée découverte des lectures proposée par la médiathèque de Nintré et stand de prévention avec le CPTS. À 19h dans la cour de la mairie de Nintré, le CCAS de Nintré vous propose une soirée comptée en musique avec la compagnie de la Trace. Prévoir son siège, un pot sera offert à l'issue des lectures, c'est gratuit. Samedi 3 octobre à 9h30, le club Sort Optimiste vous propose une marche urbaine depuis la place Émile Zola à Châtellerault. Samedi 3 octobre à 20h30, spectacle stand-up de Camille Lorente. Camille Lorente est une humoriste et chroniqueuse française au ton féministe et décalé. Ancienne journaliste chez Mademoiselle sous le pseudonyme Queen Camille, elle s'est tournée vers le stand-up à la fin des années 2010. Appréciée pour son authenticité et son écriture fine, Camille Lorente est l'une des voix prometteuses du stand-up français. C'est à partir de 18 ans, informations et réservations sur le site des 3T, tarifs entre 10 et 20 euros. Samedi 3 et dimanche 4 octobre à la salle Camille Paget de Châtellerault, salon de l'artisanat et des vendeurs à domicile, c'est gratuit. Samedi 3 et dimanche 4 octobre à Turé, festival Coopérons par l'association Subsistance au tiers-lieu nourricier Les Herbes Folles à Turé. Un week-end consacré à la coopération.

0: Coopérations et aux initiatives collectives. Samedi de 9h à 18h, forum sur les coopérations locales pour les membres des structures du territoire, 20€ par personne. Le samedi soir, une soirée concert gratuite sera proposée avec Sans état d'âme, Alpha Ken Maloya et DJ Mia Phoenix, avec buvette et restauration sur place. Puis le dimanche, ouvert au public et gratuit, des ateliers autour de la coopération, rencontres avec des collectifs locaux, spectacles, jeux en bois et animations pour petits et grands. Dimanche 4 octobre, vide-grenier au quartier de Besse à Turé. Dimanche 4 octobre, le club Soroptimiste propose une randonnée de 8 km sur la commune de Montoiron, 6 rue de la Garenne, départ entre 8h et 10h. Inscription sur place, 8€ par adulte, gratuit. Pour les moins de 12 ans, les bénéfices seront reversés à des femmes dans la précarité, en cure post-cancer du sein au centre thermal de la Roche-Posay. Dimanche 4 octobre à 14h, fêter les 60 ans de la MJC de Nintré, fêter avec l'anniversaire de l'association, au programme une déambulation, un spectacle et un pot en l'honneur de la MJC passée, présente et future. Rendez-vous à 14h, place Gérard Philippe à Nintré. Et on prend un petit peu d'avance pour vous parler des événements de la semaine prochaine. 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Mardi 6 octobre, à l'Encloître, de 14h à 17h, salle multimédia, Grand Châtellerault organise un forum France Service avec 18 organismes qui seront présents pour répondre aux usagers sur leurs droits et démarches, comme France Service, la CAF, la CARSAT ou encore la MDPH. Durant ce forum, des animations seront proposées sur les différentes thématiques. Conseils numériques, arnaques en ligne, comment les reconnaître et s'en protéger à 14h30. Par la CARSAT et Agirc Arco, les dispositifs de départ en retraite à 15h15. Ou encore par la CPAM, Octobre Rose, prévention du cancer du sein à 16h. Navette gratuite Châtellerault-Lencloître, les bus TAC vous emmènent au forum avec des arrêts à Châtellerault, Besse, Turé, Scorbé-Clairvaux, Saint-Genès-d'Ambière et Lencloître. Renseignements au 05 49 23 70 87. Mercredi 7 octobre, sur le marché d'Ozon, dans le cadre des semaines d'information en santé mentale, des animateurs du centre hospitalier Henri Laborie vous donnent rendez-vous pour enlever les idées reçues sur la santé mentale avec la venue d'En voiture Psimone, le petit bolide de la santé mentale. C'est gratuit. Avant de se quitter, n'oubliez pas que cet agenda local est aussi le vôtre. Associations, collectivités, commerçants ou organisateurs d'événements, n'hésitez pas à nous transmettre vos rendez-vous à venir. Pour nous laisser le temps de les relayer au mieux, pensez simplement à nous contacter au moins 3 semaines à l'avance à l'adresse ozondefm@gmail.com. 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
1: Bonjour à tous et à toutes sur Ozone FM. Il est l'heure de votre météo du mardi sur Châtellerault et ses alentours. Ce matin, attendez-vous à un ciel très nuageux. Pour les températures, elles seront autour de 20 degrés ce matin. Dans l'après-midi, un ciel partiellement nuageux, les températures monteront jusqu'à 27 degrés. Ce soir, un temps nuageux, il fera environ 26 degrés. Aujourd'hui, les températures varient entre 18 et 28 degrés. Passez une belle journée sur Ozone FM.
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0: évidemment, dans sa carrière de footballeur, est-ce qu'il était prédestiné à devenir un jour le sélectionneur de l'équipe de France ? On lui a posé la question, Alexandre Fievé.
1: Ça dépend, c'est-à-dire que si on se place à l'époque où il était joueur de foot, il n'envisageait pas du tout une carrière d'entraîneur et donc de facto une carrière de sélectionneur. Lorsqu'il arrête sa carrière, il ne se voit pas non plus vraiment continuer dans ce domaine-là. Et puis il a pris quelques années, on va dire sabbatiques, 5-6 ans après la fin de sa carrière. Et puis là, il voulait revenir dans le football. Et il a commencé par un diplôme de management dans le sport à Limoges. Et là, il s'est rendu compte en fait que c'était pas vraiment ce qu'il voulait faire et qu'il était à nouveau attiré par le terrain et par l'adrénaline du match. Et là, il a passé son diplôme d'entraîneur à Limoges. Et à partir de là, vraiment, il savait que son avenir serait en tant qu'entraîneur. Il a pris ensuite le Real Madrid avec le succès que l'on connaît. Et une fois qu'il a arrêté Madrid, il a déclaré dans les interviews que son envie réelle, c'était l'équipe de France. Donc ça lui a pris un certain temps parce que Didier Deschamps était encore au poste et qu'il avait de très bons résultats. Mais il avait clairement indiqué que son envie, c'était l'équipe de France.
0: Alors on a vu aussi sur ces derniers jours Zinedine Zidane forcément sous le feu des projecteurs parce que avec sa première liste notamment, là il est vraiment rentré dans son rôle de sélectionneur. Et peut-être est-ce que selon vous, peut-être c'est le réel moment de sa carrière footballistique où il va vraiment se mettre en danger plus que quand il était joueur?
1: Déjà il s'est mis en danger, il était quand même l'entraîneur du Real Madrid, donc,
0: c'est vrai.
1: Avec une obligation de résultat, donc là je pense qu'il était vraiment en danger, d'autant plus qu'il débutait, donc c'était doublement compliqué pour lui, niveau d'exigence important, lui qui était nouveau dans le métier. Bon, je crois que la pression il la connaît, il l'a connue en tant que joueur, il l'a connue en tant qu'entraîneur. Maintenant, c'est nouveau. Après, oui, c'est sûr que Zidane, il est idolâtré. Il fait quasiment l'unanimité. Si les résultats ne sont pas bons, il risque probablement d'abîmer un peu son image.
0: Cet ouvrage, donc, 100% Zidane, sorti chez les éditions Solar, à découvrir absolument pour tout connaître du tout nouveau sélectionneur des Bleus. Allez, on se retrouve demain, quant à nous, pour de nouvelles histoires d'un jour et toujours avec Mémoire Sport. Yo, Camini.

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0: Bonjour à tous. Cette semaine, le mois de septembre laisse la place au mois d'octobre et comme chaque année, c'est l'occasion pour nous de vous rappeler que le mois d'octobre, c'est aussi le mois de la sensibilisation au dépistage du cancer du sein. Entre 50 et 74 ans, les femmes sont le plus exposées au risque de cancer du sein. Pour combattre cette maladie, la meilleure arme, c'est le dépistage tous les deux ans. À l'occasion d'Octobre Rose, les initiatives se multiplient pour rappeler la gravité de cette maladie et sensibiliser les femmes à l'importance du dépistage. Sur une note plus légère, votre radio vous accompagne tout au long de la semaine et vous donne des idées de sorties et d'événements sur Châtellerault et ses alentours. C'est parti pour votre agenda local. Mardi 29 septembre à 18h30 au Nouveau Théâtre, réunion d'information pour ceux et celles qui souhaitent s'impliquer davantage aux côtés des 3T tout au long de la saison. Que vous ayez un peu ou beaucoup de temps, que vous ayez envie d'être sur scène ou de rester dans l'ombre, les 3T ont de nombreuses propositions à vous faire. Mercredi 30 septembre à partir de 16h à la salle de la Gornière, conférence sur 5 parcours inspirants de Châtellerault-Dais issus de différents bassins de vie de Châtellerault. Pour cette quatrième édition, le Châtellerault FC a souhaité mettre à l'honneur Anthony Benmerad, réalisateur et responsable de production vidéo à Skyrock, Anaïs Bougrand, opticienne diplômée et dirigeante d'un AB opticien, Baya Diarra, déléguée du préfet en Ile-de-France, ingénieur social chargé d'enseignement et auteur. Mathieu Doury, dirigeant de l'agence de communication Bad Monkey, et en visioconférence, Lakhdar Bouassoum, directeur de centre de profit Carrefour en Guadeloupe. Tous ont grandi, étudié ou construit une partie de leur histoire à Châtellerault. Ils viendront partager leurs expériences, leurs réussites, mais aussi les choix, les rencontres, les difficultés et les différentes étapes qui ont construit leur parcours. Cet événement est organisé en collaboration avec la mission locale Nord-Vienne et est un projet mené dans le cadre de la cité éducative de Châtellerault. C'est gratuit. Mercredi 30 septembre, dès 12h30 et jusqu'à 17h30, place du Champ de Foire à l'Encloître, les jeunes de 9 à 18 ans sont invités à venir bouger et découvrir le handball autrement avec le Vienne Hand Street Tour. Au programme du Hand à 4, des matchs flash, du Hand Fit pour bouger en rythme, un radar de tir pour mesurer sa puissance, mais aussi un espace détente pour échanger et profiter d'un moment convivial. Mercredi 30 septembre à partir de 18h30, vernissage de l'exposition de la MJC Horizon Sud. Venez découvrir les œuvres de l'atelier de dessin des mercredis avec Fabrice Doua à l'Objetech Café. L'exposition sera visible jusqu'au 17 novembre. Jeudi 1er octobre de 15h à 19h, collecte de sang à la salle Camille Paget de Châtellerault. Attention, la collecte est sur rendez-vous. N'oubliez pas votre pièce d'identité. L'inscription est obligatoire sur dondesang.efs.sante.fr. Un lien à retrouver sur notre site internet. Pour plus d'infos, vous pouvez contacter l'établissement français du sang au 05 49 61 57 00. Vendredi 2 octobre à la salle polyvalente des Renardières, atelier organisé par la MJC Horizon Sud, les écrans au quotidien, le cyberharcèlement. C'est gratuit, plus de renseignements au 05 49 21 05 32. Vendredi 2 octobre à 18h30, soirée découverte des lectures proposée par la médiathèque de Nintré et stand de prévention avec le CPTS. À 19h dans la cour de la mairie de Nintré, le CCAS de Nintré vous propose une soirée comptée en musique avec la compagnie de la Trace. Prévoir son siège, un pot sera offert à l'issue des lectures, c'est gratuit. Samedi 3 octobre à 9h30, le club Sport Optimiste vous propose une marche urbaine depuis la place Émile Zola à Châtellerault. Samedi 3 octobre à 20h30, spectacle stand-up de Camille Lorente. Camille Lorente est une humoriste et chroniqueuse française au ton féministe et décalé. Ancienne journaliste chez Mademoiselle sous le pseudonyme Queen Camille, elle s'est tournée vers le stand-up à la fin des années 2010. Appréciée pour son authenticité et son écriture fine, Camille Lorente est l'une des voix prometteuses du stand-up français. C'est à partir de 18 ans, informations et réservations sur le site des 3T, tarifs entre 10 et 20 euros. Samedi 3 et dimanche 4 octobre à la salle Camille Paget de Châtellerault, salon de l'artisanat et des vendeurs à domicile, c'est gratuit. samedi 3 et dimanche 4 octobre à Turé, festival coopérons par l'association Subsistance au tiers-lieu nourricier Les Herbes Folles à Turé. Un week-end consacré à la coopération et aux initiatives collectives. Samedi de 9h à 18h, forum sur les coopérations locales pour les membres des structures du territoire, 20€ par personne. Le samedi soir, une soirée concert gratuite sera proposée avec Sans état d'âme, Alpha Ken Maloya et DJ Mia Phoenix, avec buvette et restauration sur place. Puis le dimanche, ouvert au public et gratuit, des ateliers autour de la coopération, rencontres avec des collectifs locaux, spectacles, jeux en bois et animations pour petits et grands. Dimanche 4 octobre, vide-grenier au quartier de Besse à Turé. Dimanche 4 octobre, le club Soroptimiste propose une randonnée de 8 km sur la commune de Montoiron, 6 rue de la Garenne, départ entre 8h et 10h. Inscription sur place, 8€ par adulte, gratuit. Pour les moins de 12 ans, les bénéfices seront reversés à des femmes dans la précarité, en cure post-cancer du sein au centre thermal de la Roche-Posay. Dimanche 4 octobre à 14h, fêter les 60 ans de la MJC de Nintré, fêter avec l'anniversaire de l'association, au programme une déambulation, un spectacle et un pot en l'honneur de la MJC passée, présente et future. Rendez-vous à 14h, place Gérard Philippe à Nintré. Et on prend un petit peu d'avance pour vous parler des événements de la semaine prochaine. Lundi 5 octobre à 19h, Radio Ozone vous donne rendez-vous au Loft Cinéma de Châtellerault pour une émission spéciale Osez le sport consacrée à Octobre Rose. 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Mardi 6 octobre, à l'Encloître, de 14h à 17h, salle multimédia, Grand Châtellerault organise un forum France Service avec 18 organismes qui seront présents pour répondre aux usagers sur leurs droits et démarches, comme France Service, la CAF, la CARSAT ou encore la MDPH. Durant ce forum, des animations seront proposées sur les différentes thématiques. Conseils numériques, arnaques en ligne, comment les reconnaître et s'en protéger à 14h30. Par la CARSAT et Agirc Arco, les dispositifs de départ en retraite à 15h15. Ou encore par la CPAM, Octobre Rose, prévention du cancer du sein à 16h. Navette gratuite Châtellerault-Lencloître, les bus TAC vous emmènent au forum avec des arrêts à Châtellerault, Besse, Turé, Scorbé-Clairvaux, Saint-Genès-d'Ambière et Lencloître. Renseignements au 05 49 23 70 87. Mercredi 7 octobre sur le marché d'Ozon, dans le cadre des semaines d'information en santé mentale, des animateurs du centre hospitalier Henri Laborie vous donnent rendez-vous pour enlever les idées reçues sur la santé mentale avec la venue dans voiture Psimone, le petit bolide de la santé mentale. C'est gratuit. 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Pour nous laisser le temps de les relayer au mieux, pensez simplement à nous contacter au moins 3 semaines à l'avance à l'adresse ozondefm@gmail.com. 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

Bonjour à tous. Cette semaine, le mois de septembre laisse la place au mois d'octobre et comme chaque année, c'est l'occasion pour nous de vous rappeler que le mois d'octobre, c'est aussi le mois de la sensibilisation au

idées de sorties et d'événements sur Châtellerault et ses alentours. C'est parti pour votre agenda local. Mardi 29 septembre à 18h30 au Nouveau Théâtre, réunion d'information pour ceux et celles qui souhaitent s'impliquer davantage aux côtés des 3T tout au long de la saison. Que vous ayez un peu ou beaucoup de temps, que vous ayez envie d'être sur scène ou de rester dans l'ombre, les 3T ont de nombreuses propositions à vous faire. Mercredi 30 septembre à partir de 16h à la salle de la Gornière, conférence sur 5 parcours inspirants de Châtellerault-Des issus de différents bassins de vie de Châtellerault. Pour cette quatrième édition, le Châtellerault FC a souhaité mettre à l'honneur Anthony Benmerad, réalisateur et responsable de production vidéo à Skyrock, Anaïs Bougrand, opticienne diplômée et dirigeante d'un AB opticien, Baya Diarra, déléguée du préfet en Ile-de-France, ingénieur social chargé d'enseignement et auteur. Mathieu Doury, dirigeant de l'agence de communication Bad Monkey, et en visioconférence, Lakhdar Bouassoum, directeur de centre de profit Carrefour en Guadeloupe. Tous ont grandi, étudié ou construit une partie de leur histoire à Châtellerault. Ils viendront partager leurs expériences, leurs réussites, mais aussi les choix, les rencontres, les difficultés et les différentes étapes qui ont construit leur parcours. Cet événement est organisé en collaboration avec la mission locale Nord-Vienne et est un projet mené dans le cadre de la cité éducative de Châtellerault. C'est gratuit. Mercredi 30 septembre, dès 12h30 et jusqu'à 17h30, place du Champ de Foire à l'Encloître, les jeunes de 9 à 18 ans sont invités à venir bouger et découvrir le handball autrement avec le Vienne Hand Street Tour. Au programme du Hand à 4, des matchs flash, du Hand Fit pour bouger en rythme, un radar de tir pour mesurer sa puissance, mais aussi un espace détente pour échanger et profiter d'un moment convivial. Mercredi 30 septembre à partir de 18h30, vernissage de l'exposition de la MJC Horizon Sud. Venez découvrir les œuvres de l'atelier de dessin des mercredis avec Fabrice Doua à l'Objetech Café. L'exposition sera visible jusqu'au 17 novembre. Jeudi 1er octobre de 15h à 19h, collecte de sang à la salle Camille Paget de Châtellerault. Attention, la collecte est sur rendez-vous. N'oubliez pas votre pièce d'identité. L'inscription est obligatoire sur dondesang.efs.santé.fr. Un lien à retrouver sur notre site internet. Pour plus d'infos, vous pouvez contacter l'établissement français du sang au 05 49 61 57 00. Vendredi 2 octobre à la salle polyvalente des Renardières, atelier organisé par la MJC Horizon Sud, les écrans au quotidien, le cyberharcèlement. C'est gratuit, plus de renseignements au 05 49 21 05 32. Vendredi 2 octobre à 18h30, soirée découverte des lectures proposées par la médiathèque de Nintré et stand de prévention avec le CPTS. À 19h dans la cour de la mairie de Nintré, le CCAS de Nintré vous propose une soirée comptée en musique avec la compagnie de la Trace. Prévoir son siège, un pot sera offert à l'issue des lectures, c'est gratuit. Samedi 3 octobre à 9h30, le club Sport Optimiste vous propose une marche urbaine depuis la place Émile Zola à Châtellerault. Samedi 3 octobre à 20h30, spectacle stand-up de Camille Lorente. Camille Lorente est une humoriste et chroniqueuse française au ton féministe et décalé. Ancienne journaliste chez Mademoiselle sous le pseudonyme Queen Camille, elle s'est tournée vers le stand-up à la fin des années 2010. Appréciée pour son authenticité et son écriture fine, Camille Lorente est l'une des voix prometteuses du stand-up français. C'est à partir de 18 ans, informations et réservations sur le site D3T, tarifs entre 10 et 20 euros. Samedi 3 et dimanche 4 octobre à la salle Camille Paget de Châtellerault, salon de l'artisanat et des vendeurs à domicile, c'est gratuit. Samedi 3 et dimanche 4 octobre à Turé, festival Coopérons par l'association Subsistance au tiers-lieu nourricier Les Herbes Folles à Turé. Un week-end consacré à la coopération et aux initiatives collectives. Samedi de 9h à 18h, forum sur les coopérations locales pour les membres des structures du territoire, 20 euros par personne. Le samedi soir, une soirée concert gratuite sera proposée avec Sans État d'âme, Alpha Ken Maloya et DJ Mia Phoenix, avec buvette et restauration sur place. Puis le dimanche, ouvert au public et gratuit, des ateliers autour de la coopération, rencontres avec des collectifs locaux, spectacles, jeux en bois et animations pour petits et grands. Dimanche 4 octobre, vide-grenier au quartier de Besse à Turé. Dimanche 4 octobre,

0: Top, le club Soroptimiste propose une randonnée de 8 km sur la commune de Montoiron, 6 rue de la Garenne, départ entre 8h et 10h. Inscription sur place, 8 euros par adulte, gratuit. Pour les moins de 12 ans, les bénéfices seront reversés à des femmes dans la précarité, en cure post-cancer du sein au centre thermal de la Roche-Posay. Dimanche 4 octobre à 14h, fêter les 60 ans de la MJC de Nintré, fêter avec l'anniversaire de l'association, au programme une déambulation, un spectacle et un pot en l'honneur de la MJC passée, présente et future. Rendez-vous à 14h, place Gérard Philippe à Nintré. Et on prend un petit peu d'avance pour vous parler des événements de la semaine prochaine. 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Mardi 6 octobre, à l'Encloître, de 14h à 17h, salle multimédia, Grand Châtellerault organise un forum France Service avec 18 organismes qui seront présents pour répondre aux usagers sur leurs droits et démarches, comme France Service, la CAF, la CARSAT ou encore la MDPH. Durant ce forum, des animations seront proposées sur les différentes thématiques. Conseils numériques, arnaques en ligne, comment les reconnaître et s'en protéger à 14h30. Par la CARSAT et Agirc Arco, les dispositifs de départ en retraite à 15h15. Ou encore par la CPAM, Octobre Rose, prévention du cancer du sein à 16h. Navette gratuite Châtellerault-Lencloître, les bus TAC vous emmènent au forum avec des arrêts à Châtellerault, Besse, Turé, Scorbé-Clairvaux, Saint-Genès-d'Ambière et Lencloître. Renseignements au 05 49 23 70 87. Mercredi 7 octobre sur le marché d'Ozon, dans le cadre des semaines d'information en santé mentale, des animateurs du centre hospitalier Henri Laborie vous donnent rendez-vous pour enlever les idées reçues sur la santé mentale avec la venue d'En voiture Psimone, le petit bolide de la santé mentale. C'est gratuit. 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
1: Bonjour à tous et à toutes sur Ozone FM. Il est l'heure de votre météo du mardi sur Châtellerault et ses alentours. Ce matin, attendez-vous à un ciel très nuageux. Pour les températures, elles seront autour de 20 degrés ce matin. Dans l'après-midi, un ciel partiellement nuageux, les températures monteront jusqu'à 27 degrés. Ce soir, un temps nuageux, il fera environ 26 degrés. Aujourd'hui, les températures varient entre 18 et 28 degrés. Passez une belle journée sur Ozone FM.
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0: Bonjour à tous sur Ozondes FM. Voici votre point météo de midi pour Châtellerault et sa région. Ce mardi après-midi, des nuages persistants, avec environ 27 degrés. Ce soir, un temps ensoleillé, il fera autour de 26 degrés. Et pour demain, mercredi matin, prévoyez des averses légères, avec 19 degrés au réveil. Tout de suite, retrouvez Histoire d'un jour avec Guillaume Barrette. Bon après-midi sur Ozondes FM.
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2: Nous sommes aujourd'hui le 29 septembre. Nous continuons de découvrir ce livre 100% Zidane, sorti chez les éditions Solar, en compagnie d'Alexandre Fievé, qui est un des co-auteurs de ce livre. Il nous parle justement de Zinedine Zidane. Zinedine Zidane, qu'il a connu et suivi bien évidemment dans sa carrière de footballeur. Est-ce qu'il était prédestiné à devenir un jour le sélectionneur de l'équipe de France? On lui a posé la question, Alexandre Fievé.
3: Ça dépend, c'est-à-dire que si on se place à l'époque où il était joueur de foot, il n'envisageait pas du tout une carrière d'entraîneur et donc de facto.

0: Et là, il s'est rendu compte, en fait, que c'était pas vraiment ce qu'il voulait faire et qu'il était à nouveau attiré par le terrain et par l'adrénaline du match. Et là, il a passé son diplôme d'entraîneur à Limoges. Et à partir de là, vraiment, il savait que son avenir serait en tant qu'entraîneur. Il a pris ensuite le Real Madrid avec le succès que l'on connaît. Et une fois qu'il a arrêté Madrid, il a déclaré dans les interviews que son envie réelle, c'était l'équipe de France. Donc ça lui a pris un certain temps parce que Didier Deschamps était encore au poste et qu'il avait de très bons résultats. Mais il avait clairement indiqué que son envie, c'était l'équipe de France.
1: Alors on a vu aussi sur ces derniers jours Zinedine Zidane forcément sous le feu des projecteurs parce que avec sa première liste notamment, là il est vraiment rentré dans son rôle de sélectionneur. Et peut-être est-ce que selon vous, peut-être, c'est le réel moment de sa carrière footballistique où il va vraiment se mettre en danger, plus que quand il était joueur?
0: Déjà, il s'est mis en danger. Il était quand même l'entraîneur du Real Madrid. Donc,
1: c'est vrai.
0: Avec une obligation de résultat. Donc, là, je pense qu'il était vraiment en danger, d'autant plus qu'il débutait. Donc, c'était doublement compliqué pour lui. Niveau d'exigence important, lui qui était nouveau dans le métier. Bon, je crois que la pression, il la connaît. Il l'a connue en tant que joueur, il l'a connue en tant qu'entraîneur. Maintenant, c'est nouveau. Après, oui, c'est sûr que Zidane, il est idolâtré. Il fait quasiment l'unanimité. Si les résultats ne sont pas bons, il risque probablement d'abîmer un peu son image.
1: Cet ouvrage, donc, 100% Zidane, sorti chez les éditions Solar, à découvrir absolument pour tout connaître du tout nouveau sélectionneur des Bleus. Allez, on se retrouve demain, quant à nous, pour de nouvelles histoires d'un jour, et toujours avec Mémoire Sport.

0: Bonjour à tous. Cette semaine, le mois de septembre laisse la place au mois d'octobre et comme chaque année, c'est l'occasion pour nous de vous rappeler que le mois d'octobre, c'est aussi le mois de la sensibilisation au dépistage du cancer du sein. Entre 50 et 74 ans, les femmes sont le plus exposées au risque de cancer du sein. Pour combattre cette maladie, la meilleure arme, c'est le dépistage tous les deux ans. À l'occasion d'Octobre Rose, les initiatives se multiplient pour rappeler la gravité de cette maladie et sensibiliser les femmes à l'importance du dépistage. Sur une note plus légère, votre radio vous accompagne tout au long de la semaine et vous donne des idées de sorties et d'événements sur Châtellerault et ses alentours. C'est parti pour votre agenda local. Mardi 29 septembre à 18h30 au Nouveau Théâtre, réunion d'information pour ceux et celles qui souhaitent s'impliquer davantage aux côtés des 3T tout au long de la saison. Que vous ayez un peu ou beaucoup de temps, que vous ayez envie d'être sur scène ou de rester dans l'ombre, les 3T ont de nombreuses propositions à vous faire. Mercredi 30 septembre à partir de 16h à la salle de la Gornière, conférence sur 5 parcours inspirants de Châtellerault-Des issus de différents bassins de vie de Châtellerault. Pour cette quatrième édition, le Châtellerault FC a souhaité mettre à l'honneur Anthony Benmerad, réalisateur et responsable de production vidéo à Skyrock, Anaïs Bougrand, opticienne diplômée et dirigeante d'un AB opticien, Baya Diarra, déléguée du préfet en Ile-de-France, ingénieur social chargé d'enseignement et auteur. Mathieu Doury, dirigeant de l'agence de communication Bad Monkey, et en visioconférence, Lakhdar Bouassoum, directeur de centre de profit Carrefour en Guadeloupe. Tous ont grandi, étudié ou construit une partie de leur histoire à Châtellerault. Ils viendront partager leurs expériences, leurs réussites, mais aussi les choix, les rencontres, les difficultés et les différentes étapes qui ont construit leur parcours. Cet événement est organisé en collaboration avec la mission locale Nord-Vienne et est un projet mené dans le cadre de la cité éducative de Châtellerault. C'est gratuit. Mercredi 30 septembre, dès 12h30 et jusqu'à 17h30, place du Champ de Foire à l'Encloître, les jeunes de 9 à 18 ans sont invités à venir bouger et découvrir le handball autrement avec le Vienne Hand Street Tour. Au programme du Hand à 4, des matchs flash, du Hand Fit pour bouger en rythme, un radar de tir pour mesurer sa puissance, mais aussi un espace détente pour échanger et profiter d'un moment convivial. Mercredi 30 septembre à partir de 18h30, vernissage de l'exposition de la MJC Horizon Sud. Venez découvrir les œuvres de l'atelier de dessin des mercredis avec Fabrice Doua à l'Objetech Café. L'exposition sera visible jusqu'au 17 novembre. Jeudi 1er octobre de 15h à 19h, collecte de sang à la salle Camille Paget de Châtellerault. Attention, la collecte est sur rendez-vous. N'oubliez pas votre pièce d'identité. L'inscription est obligatoire sur dondesang.efs.santé.fr. Un lien à retrouver sur notre site internet. Pour plus d'infos, vous pouvez contacter l'établissement français du sang au 05 49 61 57 00. Vendredi 2 octobre à la salle polyvalente des Renardières, atelier organisé par la MJC Horizon Sud, les écrans au quotidien, le cyberharcèlement. C'est gratuit, plus de renseignements au 05 49 21 05 32. Vendredi 2 octobre à 18h30, soirée découverte des lectures proposées par la médiathèque de Nintré et stand de prévention avec le CPTS. À 19h dans la cour de la mairie de Nintré, le CCAS de Nintré vous propose une soirée comptée en musique avec la compagnie de la Trace. Prévoir son siège, un pot sera offert à l'issue des lectures, c'est gratuit. Samedi 3 octobre à 9h30, le club Soroptimiste vous propose une marche urbaine depuis la place Émile Zola à Châtellerault. Samedi 3 octobre à 20h30, spectacle stand-up de Camille Lorente. Camille Lorente est une humoriste et chroniqueuse française au ton féministe et décalé. Ancienne journaliste chez Mademoiselle sous le pseudonyme Queen Camille, elle s'est tournée vers le stand-up à la fin des années 2010. Appréciée pour son authenticité et son écriture fine, Camille Lorente est l'une des voix prometteuses du stand-up français. C'est à partir de 18 ans, informations et réservations sur le site des 3T, tarifs entre 10 et 20 euros. Samedi 3 et dimanche 4 octobre à la salle Camille Paget de Châtellerault, salon de l'artisanat et des vendeurs à domicile, c'est gratuit. samedi 3 et dimanche 4 octobre à Turé, festival Coopérons par l'association Subsistance au tiers-lieu nourricier Les Herbes Folles à Turé. Un week-end consacré à la coopération et aux initiatives collectives. Samedi de 9h à 18h, forum sur les coopérations locales pour les membres des structures du territoire, 20€ par personne. Le samedi soir, une soirée concert gratuite sera proposée avec Sans état d'âme, Alpha Ken Maloya et DJ Mia Phoenix, avec buvette et restauration sur place. Puis le dimanche, ouvert au public et gratuit, des ateliers autour de la coopération, rencontres avec des collectifs locaux, spectacles, jeux en bois et animations pour petits et grands. Dimanche 4 octobre, vide-grenier au quartier de Besse à Turé. Dimanche 4 octobre, le club Soroptimiste propose une randonnée de 8 km sur la commune de Montoiron, 6 rue de la Garenne, départ entre 8h et 10h. Inscription sur place, 8€ par adulte, gratuit. Pour les moins de 12 ans, les bénéfices seront reversés à des femmes dans la précarité, en cure post-cancer du sein au centre thermal de La Roche-Posay. Dimanche 4 octobre à 14h, fêter les 60 ans de la MJC de Nintré, fêter avec l'anniversaire de l'association, au programme une déambulation, un spectacle et un pot en l'honneur de la MJC passée, présente et future. Rendez-vous à 14h, place Gérard Philippe à Nintré. Et on prend un petit peu d'avance pour vous parler des événements de la semaine prochaine. 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Mardi 6 octobre à l'Encloître, de 14h à 17h, salle multimédia, Grand Châtellerault organise un forum France Service avec 18 organismes qui seront présents pour répondre aux usagers sur leurs droits et démarches, comme France Service, la CAF, la CARSAT ou encore la MDPH. Durant ce forum, des animations seront proposées sur les différentes thématiques. Conseils numériques, arnaques en ligne, comment les reconnaître et s'en protéger à 14h30. Par la CARSAT et Agirc Arco, les dispositifs de départ en retraite à 15h15. Ou encore par la CPAM, Octobre Rose, prévention du cancer du sein à 16h. Navette gratuite Châtellerault-Lencloître, les bus TAC vous emmènent au forum avec des arrêts à Châtellerault, Besse, Turé, Scorbé-Clairvaux, Saint-Genès-d'Ambière et Lencloître. Renseignements au 05 49 23 70 87. Mercredi 7 octobre, sur le marché d'Ozon, dans le cadre des semaines d'information en santé mentale, des animateurs du centre hospitalier Henri Laborie vous donnent rendez-vous pour enlever les idées reçues sur la santé mentale avec la venue d'En voiture Psimone, le petit bolide de la santé mentale. C'est gratuit. 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
1: Bonjour à tous, vous êtes bien sur Osons FM. Voici votre météo pour cet après-midi et la soirée pour Châtellerault et ses alentours. Ce mardi après-midi, des nuages persistants, avec environ 27 degrés. En soirée, quelques éclaircies. Il fera autour de 26 degrés. 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

Bonjour à tous. Cette semaine, le mois de septembre laisse la place au mois d'octobre et comme chaque année, c'est l'occasion pour nous de vous rappeler que le mois d'octobre, c'est aussi le mois de la sensibilisation au dépistage du cancer du sein. Entre 50 et 74 ans, les femmes sont le plus exposées au risque de cancer du sein. Pour combattre cette maladie, la meilleure arme, c'est le dépistage tous les 2 ans. À l'occasion d'Octobre Rose, les initiatives se multiplient pour rappeler la gravité de cette maladie et sensibiliser les femmes à l'importance du dépistage. Sur une note plus légère, votre radio vous accompagne tout au long de la semaine et vous donne des idées de sorties et d'événements sur Châtellerault et ses alentours. C'est parti pour votre agenda local. Mardi 29 septembre à 18h30 au Nouveau Théâtre, réunion d'information pour ceux et celles qui souhaitent s'impliquer davantage aux côtés des 3T tout au long de la saison. Que vous ayez un peu ou beaucoup de temps, que vous ayez envie d'être sur scène ou de rester dans l'ombre, les 3T ont de nombreuses propositions à vous faire. Mercredi 30 septembre à partir de 16h à la salle de la Gornière, conférence sur 5 parcours inspirants de Châtellerault issus de différents bassins de vie de Châtellerault. Pour cette 4e édition, le Châtellerault FC a souhaité mettre à l'honneur Anthony Benmerad, réalisateur et responsable de production vidéo à Skyrock, Anaïs Bougrand, opticienne diplômée et dirigeante d'un AB opticien, Baya Diara, déléguée du préfet en Ile-de-France, ingénieur social chargé d'enseignement et auteur. Mathieu Doury, dirigeant de l'agence de communication Bad Monkey,

et est un projet mené dans le cadre de la cité éducative de Châtellerault. C'est gratuit. Mercredi 30 septembre, dès 12h30 et jusqu'à 17h30, place du Champ de Foire à l'Encloître, les jeunes de 9 à 18 ans sont invités à venir bouger et découvrir le handball autrement avec le Vienne Hand Street Tour. Au programme du Hand à 4, des matchs flash, du Hand Fit pour bouger en rythme, un radar de tir pour mesurer sa puissance, mais aussi un espace détente pour échanger et profiter d'un moment convivial. Mercredi 30 septembre à partir de 18h30, vernissage de l'exposition de la MJC Horizon Sud. Venez découvrir les œuvres de l'atelier de dessin des mercredis avec Fabrice Doua à l'Objetech Café. L'exposition sera visible jusqu'au 17 novembre. Jeudi 1er octobre de 15h à 19h, collecte de sang à la salle Camille Paget de Châtellerault. Attention, la collecte est sur rendez-vous. N'oubliez pas votre pièce d'identité. L'inscription est obligatoire sur dondesang.efs.santé.fr. Un lien à retrouver sur notre site internet. Pour plus d'infos, vous pouvez contacter l'établissement français du sang au 05 49 61 57 00. Vendredi 2 octobre à la salle polyvalente des Renardières, atelier organisé par la MJC Horizon Sud, les écrans au quotidien, le cyberharcèlement. C'est gratuit, plus de renseignements au 05 49 21 05 32. Vendredi 2 octobre à 18h30, soirée découverte des lectures proposées par la médiathèque de Nintré et stand de prévention avec le CPTS. À 19h dans la cour de la mairie de Nintré, le CCAS de Nintré vous propose une soirée comptée en musique avec la compagnie de la Trace. Prévoir son siège, un pot sera offert à l'issue des lectures, c'est gratuit. Samedi 3 octobre à 9h30, le club Sort Optimiste vous propose une marche urbaine depuis la place Émile Zola à Châtellerault. Samedi 3 octobre à 20h30, spectacle stand-up de Camille Lorente. Camille Lorente est une humoriste et chroniqueuse française au ton féministe et décalé. Ancienne journaliste chez Mademoiselle sous le pseudonyme Queen Camille, elle s'est tournée vers le stand-up à la fin des années 2010. Appréciée pour son authenticité et son écriture fine, Camille Lorente est l'une des voix prometteuses du stand-up français. C'est à partir de 18 ans, informations et réservations sur le site D3T, tarifs entre 10 et 20 euros. Samedi 3 et dimanche 4 octobre à la salle Camille Paget de Châtellerault, salon de l'artisanat et des vendeurs à domicile, c'est gratuit. Samedi 3 et dimanche 4 octobre à Turé, festival Coopérons par l'association Subsistance au tiers-lieu nourricier Les Herbes Folles à Turé. Un week-end consacré à la coopération et aux initiatives collectives. Samedi de 9h à 18h, forum sur les coopérations locales pour les membres des structures du territoire, 20 euros par personne. Le samedi soir, une soirée concert gratuite sera proposée avec Sans État d'âme, Alpha Ken Maloya et DJ Mia Phoenix, avec buvette et restauration sur place. Puis le dimanche, ouvert au public et gratuit, des ateliers autour de la coopération, rencontres avec des collectifs locaux, spectacles, jeux en bois et animations pour petits et grands. Dimanche 4 octobre, vide-grenier au quartier de Besse à Turé. Dimanche 4 octobre, le club Sort Optimiste propose une randonnée de 8 km sur la commune de Montoiron, 6 rue de la Garenne, départ entre 8h et 10h. Inscription sur place, 8 euros par adulte, gratuit. Pour les moins de 12 ans, les bénéfices seront reversés à des femmes dans la précarité, en cure post-cancer du sein au centre thermal de la Roche-Posay. Dimanche 4 octobre à 14h, fêter les 60 ans de la MJC de Nintré, fêter avec l'anniversaire de l'association, au programme une déambulation, un spectacle et un pot en l'honneur de la MJC passée, présente et future. Rendez-vous à 14h, place Gérard Philippe à Nintré. Et on prend un petit peu d'avance pour vous parler des événements de la semaine prochaine. Lundi 5 octobre à 19h, Radio aux Ondes vous donne rendez-vous au Loft Cinéma de Châtellerault pour une émission spéciale Osez le sport consacrée à Octobre Rose. 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

0: 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Mardi 6 octobre, à l'Encloître, de 14h à 17h, salle multimédia, Grand Châtellerault organise un forum France Service avec 18 organismes qui seront présents pour répondre aux usagers sur leurs droits et démarches, comme France Service, la CAF, la CARSAT ou encore la MDPH. Durant ce forum, des animations seront proposées sur les différentes thématiques. Conseils numériques, arnaques en ligne, comment les reconnaître et s'en protéger à 14h30. Par la CARSAT et Agirc Arco, les dispositifs de départ en retraite à 15h15. Ou encore par la CPAM, Octobre Rose, prévention du cancer du sein à 16h. Navette gratuite Châtellerault-Lencloître, les bus TAC vous emmènent au forum avec des arrêts à Châtellerault, Besse, Turé, Scorbé-Clairvaux, Saint-Genès-d'Ambière et Lencloître. Renseignements au 05 49 23 70 87. Mercredi 7 octobre, sur le marché d'Ozon, dans le cadre des semaines d'information en santé mentale, des animateurs du centre hospitalier Henri Laborie vous donnent rendez-vous pour enlever les idées reçues sur la santé mentale avec la venue d'En Voiture Psimone, le petit bolide de la santé mentale. C'est gratuit. Avant de se quitter, n'oubliez pas que cet agenda local est aussi le vôtre. 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Pour nous laisser le temps de les relayer au mieux, pensez simplement à nous contacter au moins 3 semaines à l'avance à l'adresse ozondefm@gmail.com. 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Passez une excellente journée sur les ondes du 99.7 à Châtellerault et partout ailleurs sur ozondes.fr.
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1: Bonjour à tous, vous êtes bien sur aux ondes FM. Voici votre météo pour cet après-midi et la soirée pour Châtellerault et ses alentours. Ce mardi après-midi, des nuages persistants, avec environ 27 degrés. En soirée, quelques éclaircies. Il fera autour de 26 degrés. Bon après-midi sur Ozon FM.

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1: Bonjour à tous, cette semaine, le mois de septembre laisse la place au mois d'octobre et comme chaque année, c'est l'occasion pour nous de vous rappeler que le mois d'octobre, c'est aussi le mois de la sensibilisation au dépistage du cancer du sein. Entre 50 et 74 ans, les femmes sont le plus exposées au risque de cancer du sein. Pour combattre cette maladie, la meilleure arme, c'est le dépistage tous les deux ans. À l'occasion d'Octobre Rose, les initiatives se multiplient pour rappeler la gravité de cette maladie et sensibiliser les femmes à l'importance du dépistage. Sur une note plus légère, votre radio vous accompagne tout au long de la semaine et vous donne des idées de sorties et d'événements sur Châtellerault et ses alentours. C'est parti pour votre agenda local. Mardi 29 septembre à 18h30 au Nouveau Théâtre, réunion d'information pour ceux et celles qui souhaitent s'impliquer davantage aux côtés des 3T tout au long de la saison. Que vous ayez un peu ou beaucoup de temps, que vous ayez envie d'être sur scène ou de rester dans l'ombre, les 3T ont de nombreuses propositions à vous faire. Mercredi 30 septembre à partir de 16h à la salle de la Gornière, conférence sur 5 parcours inspirants de Châtellerault issus de différents bassins de vie de Châtellerault. Pour cette quatrième édition, le Châtellerault FC a souhaité mettre à l'honneur Anthony Benmerad, réalisateur et responsable de production vidéo à Skyrock, Anaïs Bougrand, opticienne diplômée et dirigeante d'Anabé Opticien, Baya Diara, déléguée du préfet en Ile-de-France, ingénieur social chargé d'enseignement et auteur. Mathieu Doury, dirigeant de l'agence de communication Bad Monkey, et en visioconférence, Lakhdar Bouassoum, directeur de centre de profit Carrefour en Guadeloupe. Tous ont grandi, étudié ou construit une partie de leur histoire à Châtellerault. Ils viendront partager leurs expériences, leurs réussites, mais aussi les choix, les rencontres, les difficultés et les différentes étapes qui ont construit leur parcours. Cet événement est organisé en collaboration avec la mission locale Nord-Vienne et est un projet mené dans le cadre de la cité éducative de Châtellerault. C'est gratuit. Mercredi 30 septembre, dès 12h30 et jusqu'à 17h30, place du Champ de Foire à l'Encloître, les jeunes de 9 à 18 ans sont invités à venir bouger et découvrir le handball autrement avec le Vienne Hand Street Tour. Au programme du Hand à 4, des matchs flash, du Hand Fit pour bouger en rythme, un radar de tir pour mesurer sa puissance, mais aussi un espace détente pour échanger et profiter d'un moment convivial. Mercredi 30 septembre à partir de 18h30, vernissage de l'exposition de la MJC Horizon Sud. Venez découvrir les œuvres de l'atelier de dessin des mercredis avec Fabrice Doua à l'Objetech Café. L'exposition sera visible jusqu'au 17 novembre. Jeudi 1er octobre de 15h à 19h, collecte de sang à la salle Camille Paget de Châtellerault. Attention, la collecte est sur rendez-vous. N'oubliez pas votre pièce d'identité. L'inscription est obligatoire sur dondesang.efs.sante.fr. Un lien à retrouver sur notre site internet. Pour plus d'infos, vous pouvez contacter l'établissement français du sang au 05 49 61 57 00. Vendredi 2 octobre à la salle polyvalente des Renardières, atelier organisé par la MJC Horizon Sud, les écrans au quotidien, le cyberharcèlement. C'est gratuit, plus de renseignements au 05 49 21 05 32. Vendredi 2 octobre à 18h30, soirée découverte des lectures proposée par la médiathèque de Nintré et stand de prévention avec le CPTS. À 19h dans la cour de la mairie de Nintré, le CCAS de Nintré vous propose une soirée comptée en musique avec la compagnie de la Trace. Prévoir son siège, un pot sera offert à l'issue des lectures, c'est gratuit. Samedi 3 octobre à 9h30, le club Sort Optimiste vous propose une marche urbaine depuis la place Émile Zola à Châtellerault. Samedi 3 octobre à 20h30, spectacle stand-up de Camille Lorente. Camille Lorente est une humoriste et chroniqueuse française au ton féministe et décalé. Ancienne journaliste chez Mademoiselle sous le pseudonyme Queen Camille, elle s'est tournée vers le stand-up à la fin des années 2010. Appréciée pour son authenticité et son écriture fine, Camille Lorente est l'une des voix prometteuses du stand-up français. C'est à partir de 18 ans, informations et réservations sur le site des 3T, tarifs entre 10 et 20 euros. Samedi 3 et dimanche 4 octobre à la salle Camille Paget de Châtellerault, salon de l'artisanat et des vendeurs à domicile, c'est gratuit. samedi 3 et dimanche 4 octobre à Turé, festival Coopérons par l'association Subsistance au tiers-lieu nourricier Les Herbes Folles à Turé. Un week-end consacré à la coopération et aux initiatives collectives. Samedi de 9h à 18h, forum sur les coopérations locales pour les membres des structures du territoire, 20€ par personne. Le samedi soir, une soirée concert gratuite sera proposée avec Sans état d'âme, Alpha Ken Maloya et DJ Mia Phoenix, avec buvette et restauration sur place. Puis le dimanche, ouvert au public et gratuit, des ateliers autour de la coopération, rencontres avec des collectifs locaux, spectacles, jeux en bois et animations pour petits et grands. Dimanche 4 octobre, vide-grenier au quartier de Besse à Turé. Dimanche 4 octobre, le club Soroptimiste propose une randonnée de 8 km sur la commune de Montoiron, 6 rue de la Garenne, départ entre 8h et 10h. Inscription sur place, 8€ par adulte, gratuit. Pour les moins de 12 ans, les bénéfices seront reversés à des femmes dans la précarité, en cure post-cancer du sein au centre thermal de la Roche-Posay. Dimanche 4 octobre à 14h, fêter les 60 ans de la MJC de Nintré, fêter avec l'anniversaire de l'association, au programme une déambulation, un spectacle et un pot en l'honneur de la MJC passée, présente et future. Rendez-vous à 14h, place Gérard Philippe à Nintré. Et on prend un petit peu d'avance pour vous parler des événements de la semaine prochaine. 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Mardi 6 octobre à l'Encloître de 14h à 17h, salle multimédia, Grand Châtellerault organise un forum France Service avec 18 organismes qui seront présents pour répondre aux usagers sur leurs droits et démarches comme France Service, la CAF, la CARSAT ou encore la MDPH. Durant ce forum, des animations seront proposées sur les différentes thématiques. Conseils numériques, arnaques en ligne, comment les reconnaître et s'en protéger à 14h30. Par la CARSAT et Agirc Arco, les dispositifs de départ en retraite à 15h15. Ou encore par la CPAM, Octobre Rose, prévention du cancer du sein à 16h. Navette gratuite Châtellerault-Lencloître, les bus TAC vous emmènent au forum avec des arrêts à Châtellerault, Besse, Turé, Scorbé-Clairvaux, Saint-Genès-d'Ambière et Lencloître. Renseignements au 05 49 23 70 87. Mercredi 7 octobre sur le marché d'Ozon, dans le cadre des semaines d'information en santé mentale, des animateurs du centre hospitalier Henri Laborie vous donnent rendez-vous pour enlever les idées reçues sur la santé mentale avec la venue d'En voiture Psimone, le petit bolide de la santé mentale. C'est gratuit. Avant de se quitter, n'oubliez pas que cet agenda local est aussi le vôtre. 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

Bonsoir à tous sur Aux Ondes FM. Voici votre météo du soir pour Châtellerault et sa région. Ce mardi soir, des passages pluvieux, avec environ 24 degrés. Demain mercredi, la journée sera marquée par de la pluie légère, avec des températures comprises entre 18 et 24 degrés. Passez une bonne soirée sur Aux Ondes FM.

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Bonjour à tous. Cette semaine, le mois de septembre laisse la place au mois d'octobre et comme chaque année, c'est l'occasion pour nous de vous rappeler que le mois d'octobre, c'est aussi le mois de la sensibilisation au dépistage du cancer du sein. Entre 50 et 74 ans, les femmes sont le plus exposées au risque de cancer du sein. Pour combattre cette maladie, la meilleure arme, c'est le dépistage tous les deux ans. À l'occasion d'Octobre Rose, les initiatives se multiplient pour rappeler la gravité de cette maladie et sensibiliser les femmes à l'importance du dépistage. Sur une note plus légère, votre radio vous accompagne tout au long de la semaine et vous donne des idées de sorties et d'événements sur Châtellerault et ses alentours. C'est parti pour votre agenda local. Mardi 29 septembre à 18h30 au Nouveau Théâtre, réunion d'information pour ceux et celles qui souhaitent s'impliquer davantage aux côtés des 3T tout au long de la saison. Que vous ayez un peu ou beaucoup de temps, que vous ayez envie d'être sur scène ou de rester dans l'ombre, les 3T ont de nombreuses propositions à vous faire. Mercredi 30 septembre à partir de 16h à la salle de la Gornière, conférence sur 5 parcours inspirants de Châtellerault-Dais issus de différents bassins de vie de Châtellerault. Pour cette quatrième édition, le Châtellerault FC a souhaité mettre à l'honneur Anthony Benmerad, réalisateur et responsable de production vidéo à Skyrock, Anaïs Bougrand, opticienne diplômée et dirigeante d'un AB opticien, Baya Diarra, déléguée du préfet en Ile-de-France, ingénieur social chargé d'enseignement et auteur. Mathieu Doury, dirigeant de l'agence de communication Bad Monkey, et en visioconférence, Lakhdar Bouassoum, directeur de centre de profit Carrefour en Guadeloupe. Tous ont grandi, étudié ou construit une partie de leur histoire à Châtellerault. Ils viendront partager leurs expériences, leurs réussites, mais aussi les choix, les rencontres, les difficultés et les différentes étapes qui ont construit leur parcours. Cet événement est organisé en collaboration avec la mission locale Nord-Vienne et est un projet mené dans le cadre de la cité éducative de Châtellerault. C'est gratuit. Mercredi 30 septembre, dès 12h30 et jusqu'à 17h30, place du Champ de Foire à l'Encloître, les jeunes de 9 à 18 ans sont invités à venir bouger et découvrir le handball autrement avec le Vienne Hand Street Tour. Au programme du Hand à 4, des matchs flash, du Hand Fit pour bouger en rythme, un radar de tir pour mesurer sa puissance, mais aussi un espace détente pour échanger et profiter d'un moment convivial. Mercredi 30 septembre à partir de 18h30, vernissage de l'exposition de la MJC Horizon Sud. Venez découvrir les œuvres de l'atelier de dessin des mercredis avec Fabrice Doua à l'Objet Tech Café. L'exposition sera visible jusqu'au 17 novembre. Jeudi 1er octobre de 15h à 19h, collecte de sang à la salle Camille Paget de Châtellerault. Attention, la collecte est sur rendez-vous. N'oubliez pas votre pièce d'identité. L'inscription est obligatoire sur dondesang.efs.sante.fr. Un lien à retrouver sur notre site internet. Pour plus d'infos, vous pouvez contacter l'établissement français du sang au 05 49 61 57 00. Vendredi 2 octobre à la salle polyvalente des Renardières, atelier organisé par la MJC Horizon Sud, les écrans au quotidien, le cyberharcèlement. C'est gratuit, plus de renseignements au 05 49 21 05 32. Vendredi 2 octobre à 18h30, soirée découverte des lectures proposées par la médiathèque de Nintré et stand de prévention avec le CPTS. À 19h dans la cour de la mairie de Nintré, le CCAS de Nintré vous propose une soirée comptée en musique avec la compagnie de la Trace. Prévoir son siège, un pot sera offert à l'issue des lectures, c'est gratuit. Samedi 3 octobre à 9h30, le club Sport Optimiste vous propose une marche urbaine depuis la place Émile Zola à Châtellerault. Samedi 3 octobre à 20h30, spectacle stand-up de Camille Lorente. Camille Lorente est une humoriste et chroniqueuse française au ton féministe et décalé. Ancienne journaliste chez Mademoiselle sous le pseudonyme Queen Camille, elle s'est tournée vers le stand-up à la fin des années 2010. Appréciée pour son authenticité et son écriture fine, Camille Lorente est l'une des voix prometteuses du stand-up français. C'est à partir de 18 ans, informations et réservations sur le site des 3T, tarifs entre 10 et 20 euros. Samedi 3 et dimanche 4 octobre à la salle Camille Paget de Châtellerault, salon de l'artisanat et des vendeurs à domicile, c'est gratuit.
Samedi 3 et dimanche 4 octobre à Turé, festival Coopérons par l'association Subsistance au tiers-lieu nourricier Les Herbes Folles à Turé. Un week-end consacré à la coopération et aux initiatives collectives. Samedi de 9h à 18h, forum sur les coopérations locales pour les membres des structures du territoire, 20€ par personne. Le samedi soir, une soirée concert gratuite sera proposée avec Sans état d'âme, Alpha Ken Maloya et DJ Mia Phoenix, avec buvette et restauration sur place. Puis le dimanche, ouvert au public et gratuit, des ateliers autour de la coopération, rencontres avec des collectifs locaux, spectacles, jeux en bois et animations pour petits et grands. Dimanche 4 octobre, vide-grenier au quartier de Besse à Turé. Dimanche 4 octobre, le club Soroptimiste propose une randonnée de 8 km sur la commune de Montoiron, 6 rue de la Garenne, départ entre 8h et 10h. Inscription sur place, 8€ par adulte, gratuit. Pour les moins de 12 ans, les bénéfices seront reversés à des femmes dans la

0: 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Rendez-vous au cinéma Le Loft de Châtellerault. Vous pouvez réserver dès à présent en ligne sur le site du cinéma. Mardi 6 octobre à l'Encloître de 14h à 17h, salle multimédia, Grand Châtellerault organise un forum France Service avec 18 organismes qui seront présents pour répondre aux usagers sur leurs droits et démarches comme France Service, la CAF, la CARSAT ou encore la MDPH. Durant ce forum, des animations seront proposées sur les différentes thématiques. Conseils numériques, arnaques en ligne, comment les reconnaître et s'en protéger à 14h30. Par la CARSAT et Agirc Arco, les dispositifs de départ en retraite à 15h15. Ou encore par la CPAM, Octobre Rose, prévention du cancer du sein à 16h. Navette gratuite Châtellerault-Lencloître, les bus TAC vous emmènent au forum avec des arrêts à Châtellerault, Besse, Turé, Scorbé-Clairvaux, Saint-Genès-d'Ambière et Lencloître. Renseignements au 05 49 23 70 87. Mercredi 7 octobre, sur le marché d'Ozon, dans le cadre des semaines d'information en santé mentale, des animateurs du centre hospitalier Henri Laborie vous donnent rendez-vous pour enlever les idées reçues sur la santé mentale avec la venue d'En Voiture Psimone, le petit bolide de la santé mentale. C'est gratuit. 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

Bonsoir à tous sur Aux Ondes FM. Voici votre météo du soir pour Châtellerault et sa région. Ce mardi soir, des passages pluvieux, avec environ 24 degrés. Demain mercredi, la journée sera marquée par de la pluie légère, avec des températures comprises entre 18 et 24 degrés. Passez une bonne soirée sur Aux Ondes FM.

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0: Bonsoir à tous sur Aux Ondes FM. Voici votre météo du soir pour Châtellerault et sa région. Ce mardi soir, des passages pluvieux, avec environ 24 degrés. Demain mercredi, la journée sera marquée par de la pluie légère, avec des températures comprises entre 18 et 24 degrés. Passez une bonne soirée sur Aux Ondes FM.
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